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1: Bonjour, bonjour à tous. Direction l'hippodrome de Compiègne et les 2800 mètres de la piste en gazon à l'occasion du Quintet Plus de ce samedi 20 juin 2026. Il réunira seulement 13 concurrents âgés de 4 ans et au-dessus disputés dans le prix Racing Care. Le départ sera donné vers 15h15. En tête de notre sélection, le 8, Sapristi, venant de prouver son retour en forme, il doit confirmer et visera la victoire. Suivi du 4, Spanish Like, qui peut à très belle cote prendre une place sur le podium. Le 10, Dempy, toujours présenté à bon escient. Le 9, Aviasor, doit être racheté impérativement. Et enfin, le 11, Chelsea du Nignan, préparé avec le plus grand soin par Nicolas Paysan. Il complétera notre sélection. Une sélection que vous pouvez retrouver sur ma chaîne YouTube Tom Kazak, les pronostics hippiques avec mes dernières minutes. Donc notre choix aujourd'hui, premier le 8, Sapristi. Second le 4, Spanish Light. Troisième le 10, Dempy. Quatrième le 9, Aviasor. Cinquième le 11, Chelsea du Nignan. Le second choix, l'As. Le 3 et le 12. Et à vous la fortune!

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1: Samedi 27 juin dès 17h, troisième édition du marché artisanal nocturne de Fercé, dans une ambiance conviviale et festive. 4 concerts live de 21h à 2h, grille à des bars toute la soirée. Dimanche 28 juin de 10h à 17h sur le site de l'étang de Bout de Bois à Saint-Fray, Bout de Bois en folie pour sa seconde édition, avec des animations sur l'eau et sur terre. Avec marché de créateurs de 10h à 15h, de 10h30 à 11h30, balade naturaliste accompagnée, de 15h à 16h, course sprint sur l'étang. Viens défier tes amis, ta famille pour une course sprint en kayak, simple ou double, de 16h à 17h, initiation au paddle. Restauration sur place, plus d'infos au 06 71 48 29 75. Vendredi 26 juin à 19h, une soirée festive dans le bourg d'Abaret vous attend. Proposée par la locomotive Les Éphémérides, c'est un événement festif et culturel imaginé pour tous les publics. Abaret se transforme en scène à ciel ouvert pour accueillir artistes et DJ dans une ambiance conviviale. Bar et restauration sur place.
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0: 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Il est 7h.
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2: Bonjour à tous. Vague de chaleur. Alors que ce samedi marque la dernière journée du printemps, la France connaît des températures bien au-dessus des normales de saison, avec 60 départements placés en vigilance orange canicule. Des chaleurs qui pourraient bien continuer de s'intensifier dans les prochains jours. Ainsi, de nombreuses mairies ont décidé d'agir. Fermeture des écoles l'après-midi, annulation de la fête de la musique ou des événements sportifs. Le week-end s'annonce compliqué sur une large partie du pays. Justement, face à la chaleur, la mairie de Paris active une cellule de crise. Elle restera active quotidiennement tout au long de cet épisode caniculaire, a déclaré Emmanuel Grégoire. L'élu socialiste s'est dit également inquiet quant à l'organisation de la fête de la musique. Le maire a par ailleurs annoncé l'ouverture 24h sur 24 de l'ensemble des parcs et jardins de la capitale, tandis que 1200 climatiseurs destinés en priorité aux écoles maternelles ont été commandés pour faire face à cette vague de chaleur. La justice a suspendu, elle, l'interdiction du concert organisé par la France Insoumise pour la fête de la musique à Paris, justement. Le préfet de police avait interdit l'événement en invoquant des risques de troubles à l'ordre public liés notamment à la présence annoncée de personnalités comme Assa Traoré ou encore le rappeur Medine. Mais le juge des référés a estimé que leur participation n'était pas prévue et qu'aucun risque suffisamment établi ne justifiait cette interdiction. Le concert est donc bien maintenu demain dimanche. Jean-Luc Mélenchon, lui, a salué une victoire pour les libertés publiques. Il était parti de Rennes et allait bientôt atterrir. Deux personnes sont mortes dans le crash d'un petit avion de tourisme dans un champ à proximité de l'aérodrome de La Baule en Loire-Atlantique hier. On ne connaît pas les raisons du drame à ce stade. Mondial de football maintenant, les États-Unis ont offert du beau spectacle devant leur public hier soir. Les Américains l'ont emporté 2-0 face à l'Australie, obtenant ainsi le deuxième ticket pour les 16e. Deux matchs au programme ce samedi. À 19h, les Pays-Bas retrouveront la Suède avant Allemagne, Côte d'Ivoire lancée à 22h. Et puis rugby et top 14, le Stade Toulousain et le Racing 92 s'affrontaient hier soir en demi-finale du top 14. Le triple champion de France Toulousain qui vise une 6e finale en cette édition n'a laissé aucune chance aux franciliens. Les Toulousains qui l'ont emporté ici sur le score de 71-17 s'offrant au passage leur ticket pour une nouvelle finale. C'est la fin de cette édition. Merci de l'avoir suivi.
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3: Et en ce samedi 20 juin, bonne fête aux Sylvères, les Béliers, tous les déplacements imprévus seront favorisés. Taureau, pourquoi ne pas vous organiser un petit week-end en amoureux pour raviver la flamme? Les Gémeaux, vous saurez faire les concessions nécessaires pour apaiser les tensions et retrouver un bon équilibre dans votre relation. Cancer, au lieu de vous faire constamment des reproches, vous devrez faire preuve de plus de tolérance avec votre partenaire. Lion, vous n'avez pas compris que l'élu de votre cœur n'était pas au top en ce moment. Vierge, la journée est idéale pour débuter un projet personnel. Balance, des dépenses inattendues pourraient déstabiliser votre budget. Scorpion, côté travail, vous ressentirez un besoin de reconnaissance de vos pairs. Les Sagittaires, méfiance avant toute signature de contrat. Capricorne, vous aurez quelques petits problèmes de communication avec votre conjoint. Les Verseaux, il vous faudra saisir les opportunités qui se présenteront à vous. Enfin les Poissons, votre volonté de préserver l'harmonie primera sur l'orgueil. Bonne journée et à demain.

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1: Bonjour, bonjour à tous. Direction l'hippodrome de Compiègne et les 2800 mètres de la piste en gazon à l'occasion du Quintet Plus de ce samedi 20 juin 2026. Il réunira seulement 13 concurrents âgés de 4 ans et au-dessus disputés dans le prix Racing Care. Le départ sera donné vers 15h15. En tête de notre sélection, le 8, Sapristi, venant de prouver son retour en forme, il doit confirmer et visera la victoire. Suivi du 4, Spanish Like, qui peut à très belle cote prendre une place sur le podium. Le 10, Dempy, toujours présenté à bon escient. Le 9, Aviasor, doit être racheté impérativement. Et enfin, le 11, Chelsea du Nignan, préparé avec le plus grand soin par Nicolas Paysan. Il complétera notre sélection. Une sélection que vous pouvez retrouver sur ma chaîne YouTube Tom Kazak, les pronostics hippiques avec mes dernières minutes. Donc notre choix aujourd'hui, premier le 8, Sapristi. Second le 4, Spanish Light. Troisième le 10, Dempy. Quatrième le 9, Aviasor. Cinquième le 11, Chelsea du Nignan. Le second choix, l'As. Le 3 et le 12. Et à vous la fortune!

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2: Bonjour à tous. La France s'apprête à vivre un week-end marqué par une chaleur exceptionnelle. 60 départements sont placés en vigilance orange canicule ce samedi, soit 7 de plus qu'hier. Selon Météo France, plusieurs d'entre eux pourraient passer au niveau rouge dès demain dimanche si les températures continuent de grimper. Les prévisionnistes redoutent surtout la journée de lundi qui pourrait devenir la plus chaude jamais enregistrée en France, tout mois confondu. Les services météo estiment justement que cet épisode pourrait bien atteindre une intensité et une durée comparables à celle de la canicule historique d'août 2003. Elle avait provoqué près de 15 000 décès en France et 70 000 en Europe. Face à cette situation, le Premier ministre Sébastien Lecornu a activé le centre interministériel de crise. 14 ministres doivent participer à une réunion de coordination ce samedi à 11h sur la question. Les conséquences se font déjà sentir en tout cas sur le terrain. Des oraux du bac sont reportés dans les académies de Bordeaux, Lyon, Montpellier, Poitiers et Nantes. Dans cette dernière ville, les écoles publiques seront fermées lundi et mardi après-midi. Plusieurs communes ont également choisi d'annuler leurs festivités de la fête de la musique, notamment à Poitiers, Nanterre et Brive-la-Gaillarde. À Paris, l'événement est maintenu, mais la ville a décidé d'ouvrir 24 heures sur 24 l'ensemble de ses parcs et jardins afin d'offrir des espaces de fraîcheur aux habitants. Israël s'engage à un cessez-le-feu immédiat au Liban à condition qu'il soit également respecté par le mouvement chiite pro-iranien Hezbollah. C'est ce qu'a déclaré hier soir l'ambassadeur israélien aux États-Unis. Pour sa part, le président libanais a souligné qu'un cessez-le-feu global constituait une base fondamentale pour avancer dans les négociations directes avec Israël. C'était lors d'un entretien téléphonique avec le secrétaire d'État américain Marco Rubio. Il était parti de Rennes et allait bientôt atterrir. Deux personnes sont mortes dans le crash d'un petit avion de tourisme dans un champ à proximité de l'aérodrome de la Baule en Loire-Atlantique hier. On ne connaît pas les raisons du drame à ce stade. Deux trains, eux, sont entrés en collision hier à 90 km au nord de Londres dans la région de Bedford. C'est ce qu'a annoncé la police des transports britanniques. Un accident qui a fait un mort et de nombreux blessés. L'intelligence artificielle, elle, fera bientôt son entrée dans les lycées français. Le Premier ministre Sébastien Lecornu a annoncé qu'à partir de la rentrée prochaine, les élèves de seconde bénéficieraient d'une heure hebdomadaire consacrée à l'IA dans le cadre du cours des sciences numériques et technologies. L'objectif est de permettre aux jeunes de comprendre le fonctionnement de ces outils, leurs usages, mais aussi les enjeux éthiques, la souveraineté numérique et la lutte contre la désinformation. Hier, le tribunal administratif de Paris a lui suspendu l'interdiction du concert organisé par la France Insoumise à l'occasion de la fête de la musique. Le préfet de police avait pris un arrêté en début de semaine, estimant que la présence annoncée de personnalités comme Assa Traoré ou le rappeur Medine pouvait entraîner des troubles à l'ordre public. Mais voilà, le juge des référés a considéré que ces participations n'étaient finalement pas prévues et que les éléments fournis ne permettaient pas de démontrer un risque suffisamment certain et imminent. Le concert pourra donc bien se tenir demain dimanche, place de la République. La France Insoumise a salué ici une décision favorable aux libertés public et à la liberté de réunion. Sport maintenant et football d'abord et Coupe du Monde. Hier, c'est à nouveau l'un des hôtes de la compétition qui a obtenu son ticket pour les 16e de finale. Après le Mexique, ce sont les États-Unis qui sont parvenus à obtenir le précieux sésame hier soir. Les Nord-Américains qui l'ont emporté en effet 2-0 face aux Australiens. La Coupe du Monde de football se poursuit en tout cas ce samedi avec deux affiches majeures au programme. À 19h, les Pays-Bas affronteront la Suède dans le groupe F. Les Néerlandais tenteront ici de confirmer leurs ambitions face à une sélection suédoise toujours redoutable dans les grands rendez-vous. Ensuite, à 22h, l'Allemagne défiera la Côte d'Ivoire. Deux rencontres qui pourraient déjà peser lourd dans la hiérarchie de leur groupe. Et puis enfin, du côté des terrains de rugby et de top 14, hier soir, le stade Orange Vélodrome de Marseille accueillait la première demi-finale. Et ici, on peut dire que la logique a été respectée. Après une saison brillante et fort de son trophée toujours en poche, le stade toulousain n'a laissé aucune chance aux joueurs du Racing 92. Les Franciliens qui se sont inclinés sur le douloureux score de 17-71 ici. Prochaine étape, ce sera ce samedi soir avec la deuxième demi-finale du top 14 qui verra s'affronter Montpellier et le Stade français, toujours à l'Orange Vélodrome de Marseille. C'est la fin de cette édition. Merci de l'avoir suivi.

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1: Bonjour, bonjour à tous. Direction l'hippodrome de Compiègne et les 2800 mètres de la piste en gazon à l'occasion du Quintet Plus de ce samedi 20 juin 2026. Il réunira seulement 13 concurrents âgés de 4 ans et au-dessus disputés dans le prix Racing Care. Le départ sera donné vers 15h15. En tête de notre sélection, le 8, Sapristi, venant de prouver son retour en forme, il doit confirmer et visera la victoire. Suivi du 4, Spanish Like, qui peut à très belle cote prendre une place sur le podium. Le 10, Dempy, toujours présenté à bon escient. Le 9, Aviasor, doit être racheté impérativement. Et enfin, le 11, Chelsea du Nignan, préparé avec le plus grand soin par Nicolas Paysan. Il complétera notre sélection. Une sélection que vous pouvez retrouver sur ma chaîne YouTube Tom Kazak, les pronostics hippiques avec mes dernières minutes. Donc notre choix aujourd'hui, premier le 8, Sapristi. Second le 4, Spanish Like. Troisième le 10, Dempy. Quatrième le 9, Aviasor. Cinquième le 11, Chelsea du Nignan. Le second choix, l'As. Le 3 et le 12. Et à vous la fortune!

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1: Vendredi 26 juin, 19h, une soirée festive dans le bourg d'Abaret vous attend. Proposée par la locomotive Les Éphémérides, c'est un événement festif et culturel imaginé pour tous les publics. Abaret se transforme en scène à ciel ouvert pour accueillir artistes et DJ dans une ambiance conviviale. Bar et restauration sur place. Samedi 27 juin, dès 17h, troisième édition du marché artisanal nocturne de Fercé, dans une ambiance conviviale et festive. 4 concerts live de 21h à 2h, grille à des bars toute la soirée. Dimanche 28 juin, de 10h à 17h, sur le site de l'étang de Bout de Bois à Saint-Fré, Bout de Bois en folie pour sa seconde édition, avec des animations sur l'eau et sur terre. Avec marché de créateurs de 10h à 15h, de 10h30 à 11h30, balade naturaliste accompagnée, de 15h à 16h, course sprint sur l'étang. Viens défier tes amis, ta famille pour une course sprint en kayak, simple ou double. De 16h à 17h, initiation au paddle. Restauration sur place, plus d'infos au 06 71 48 29 75.
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2: Bonjour à tous. Vague de chaleur. Alors que ce samedi marque la dernière journée du printemps, la France connaît des températures bien au-dessus des normales de saison, avec 60 départements placés en vigilance orange canicule. Des chaleurs qui pourraient bien continuer de s'intensifier dans les prochains jours. Ainsi, de nombreuses mairies ont décidé d'agir. Fermeture des écoles l'après-midi, annulation de la fête de la musique ou des événements sportifs. Le week-end s'annonce compliqué sur une large partie du pays. Justement, face à la chaleur, la mairie de Paris active une cellule de crise. Elle restera active quotidiennement tout au long de cet épisode caniculaire, a déclaré Emmanuel Grégoire. L'élu socialiste s'est dit également inquiet quant à l'organisation de la fête de la musique. Le maire a par ailleurs annoncé l'ouverture 24h sur 24 de l'ensemble des parcs et jardins de la capitale, tandis que 1200 climatiseurs destinés en priorité aux écoles maternelles ont été commandés pour faire face à cette vague de chaleur. La justice a suspendu, elle, l'interdiction du concert organisé par la France Insoumise pour la fête de la musique à Paris, justement. Le préfet de police avait interdit l'événement en invoquant des risques de troubles à l'ordre public liés notamment à la présence annoncée de personnalités comme Assa Traoré ou encore le rappeur Medine. Mais le juge des référés a estimé que leur participation n'était pas prévue et qu'aucun risque suffisamment établi ne justifiait cette interdiction. Le concert est donc bien maintenu demain dimanche. Jean-Luc Mélenchon, lui, a salué une victoire pour les libertés publiques. Il était parti de Rennes et allait bientôt atterrir. Deux personnes sont mortes dans le crash d'un petit avion de tourisme dans un champ à proximité de l'aérodrome de la Baule en Loire-Atlantique hier. On ne connaît pas les raisons du drame à ce stade. Mondial de football maintenant, les États-Unis ont offert du beau spectacle devant leur public hier soir. Les Américains l'ont emporté 2-0 face à l'Australie, obtenant ainsi le deuxième ticket pour les 16e. Deux matchs au programme ce samedi. À 19h, les Pays-Bas retrouveront la Suède avant Allemagne, Côte d'Ivoire lancée à 22h. Et puis rugby et top 14, le Stade Toulousain et le Racing 92 s'affrontaient hier soir en demi-finale du top 14. Le triple champion de France Toulousain qui vise une 6e finale en cette édition n'a laissé aucune chance aux franciliens. Les Toulousains qui l'ont emporté ici sur le score de 71-17 s'offrant au passage leur ticket pour une nouvelle finale. C'est la fin de cette édition. Merci de l'avoir suivi.
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3: Et en ce samedi 20 juin, bonne fête aux Sylvères, les Béliers, tous les déplacements imprévus seront favorisés. Taureau, pourquoi ne pas vous organiser un petit week-end en amoureux pour raviver la flamme? Les Gémeaux, vous saurez faire les concessions nécessaires pour apaiser les tensions et retrouver un bon équilibre dans votre relation. Cancer, au lieu de vous faire constamment des reproches, vous devrez faire preuve de plus de tolérance avec votre partenaire. Lion, vous n'avez pas compris que l'élu de votre cœur n'était pas au top en ce moment. Vierge, la journée est idéale pour débuter un projet personnel. Balance, des dépenses inattendues pourraient déstabiliser votre budget. Scorpion, côté travail, vous ressentirez un besoin de reconnaissance de vos pairs. Les Sagittaires, méfiance avant toute signature de contrat. Capricorne, vous aurez quelques petits problèmes de communication avec votre conjoint. Les Verseaux, il vous faudra saisir les opportunités qui se présenteront à vous. Enfin les Poissons, votre volonté de préserver l'harmonie primera sur l'orgueil. Bonne journée et à demain.

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1: Bonjour, bonjour à tous. Direction l'hippodrome de Compiègne et les 2800 mètres de la piste en gazon à l'occasion du Quintet Plus de ce samedi 20 juin 2026. Il réunira seulement 13 concurrents âgés de 4 ans et au-dessus, disputés dans le prix Racing Care. Le départ sera donné vers 15h15. En tête de notre sélection, le 8, Sapristi, venant de prouver son retour en forme, il doit confirmer et visera la victoire. Suivi du 4, Spanish Like, qui peut à très belle cote prendre une place sur le podium. Le 10, Dempy, toujours présenté à bon escient. Le 9, Aviasor, doit être racheté impérativement. Et enfin, le 11, Chelsea du Nignan, préparé avec le plus grand soin par Nicolas Paysan. Il complétera notre sélection. Une sélection

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2: Bonjour à tous. La France s'apprête à vivre un week-end marqué par une chaleur exceptionnelle. 60 départements sont placés en vigilance orange canicule ce samedi, soit 7 de plus qu'hier. Selon Météo France, plusieurs d'entre eux pourraient passer au niveau rouge dès demain dimanche si les températures continuent de grimper. Les prévisionnistes redoutent surtout la journée de lundi qui pourrait devenir la plus chaude jamais enregistrée en France, tout mois confondu. Les services météo estiment justement que cet épisode pourrait bien atteindre une intensité et une durée comparable à celle de la canicule historique d'août 2003. Elle avait provoqué près de 15 000 décès en France et 70 000 en Europe. Face à cette situation, le Premier ministre Sébastien Lecornu a activé le centre interministériel de crise. 14 ministres doivent participer à une réunion de coordination ce samedi à 11h sur la question. Les conséquences se font déjà sentir, en tout cas sur le terrain. Des oraux du bac sont reportés dans les académies de Bordeaux, Lyon, Montpellier, Poitiers et Nantes. Dans cette dernière ville, les écoles publiques seront fermées lundi et mardi après-midi. Plusieurs communes ont également choisi d'annuler leurs festivités de la fête de la musique, notamment à Poitiers, Nanterre et Brive-la-Gaillarde. À Paris, l'événement est maintenu, mais la ville a décidé d'ouvrir 24 heures sur 24 l'ensemble de ses parcs et jardins afin d'offrir des espaces de fraîcheur aux habitants. Israël s'engage à un cessez-le-feu immédiat au Liban à condition qu'il soit également respecté par le mouvement chiite pro-iranien Hezbollah. C'est ce qu'a déclaré hier soir l'ambassadeur israélien aux États-Unis. Pour sa part, le président libanais a souligné qu'un cessez-le-feu global constituait une base fondamentale pour avancer dans les négociations directes avec Israël. C'était lors d'un entretien téléphonique avec le secrétaire d'État américain Marco Rubio. Il était parti de Rennes et allait bientôt atterrir. Deux personnes sont mortes dans le crash d'un petit avion de tourisme dans un champ à proximité de l'aérodrome de la Baule en Loire-Atlantique hier. On ne connaît pas les raisons du drame à ce stade. Deux trains, eux, sont entrés en collision hier à 90 km au nord de Londres dans la région de Bedford. C'est ce qu'a annoncé la police des transports britanniques. Un accident qui a fait un mort et de nombreux blessés. L'intelligence artificielle, elle, fera bientôt son entrée dans les lycées français. Le Premier ministre Sébastien Lecornu a annoncé qu'à partir de la rentrée prochaine, les élèves de seconde bénéficient d'une heure hebdomadaire consacrée à l'IA dans le cadre du cours des sciences numériques et technologies. L'objectif est de permettre aux jeunes de comprendre le fonctionnement de ces outils, leurs usages, mais aussi les enjeux éthiques, la souveraineté numérique et la lutte contre la désinformation. Hier, le tribunal administratif de Paris a lui suspendu l'interdiction du concert organisé par la France Insoumise à l'occasion de la fête de la musique. Le préfet de police avait pris un arrêté en début de semaine, estimant que la présence annoncée de personnalités comme Assa Traoré ou le rappeur Medine pouvait entraîner des troubles à l'ordre public. Mais voilà, le juge des référés a considéré que ces participations n'étaient finalement pas prévues et que les éléments fournis ne permettaient pas de démontrer un risque suffisamment certain et imminent. Le concert pourra donc bien se tenir demain dimanche, place de la République. La France Insoumise a salué ici une décision favorable aux libertés publiques et à la liberté de réunion. Sport maintenant et football d'abord et Coupe du Monde. Hier, c'est à nouveau l'un des hôtes de la compétition qui a obtenu son ticket pour les 16e de finale. Après le Mexique, ce sont les États-Unis qui sont parvenus à obtenir le précieux sésame hier soir. Les Nord-Américains qui l'ont emporté en effet 2-0 face aux Australiens. La Coupe du Monde de football se poursuit en tout cas ce samedi avec deux affiches majeures au programme. À 19h, les Pays-Bas affronteront la Suède dans le groupe F. Les Néerlandais tenteront ici de confirmer leurs ambitions face à une sélection suédoise toujours redoutable dans les grands rendez-vous. Ensuite, à 22h, l'Allemagne défiera la Côte d'Ivoire. Deux rencontres qui pourraient déjà peser lourd dans la hiérarchie de leur groupe. Et puis enfin, du côté des terrains de rugby et de top 14, hier soir, le stade Orange Vélodrome de Marseille accueillait la première demi-finale. Et ici, on peut dire que la logique a été respectée. Après une saison brillante et forte de son trophée toujours en poche, le stade toulousain n'a laissé aucune chance aux joueurs du Racing 92. Les Franciliens qui se sont inclinés sur le douloureux score de 17-71 ici. Prochaine étape, ce sera ce samedi soir avec la deuxième demi-finale du top 14 qui verra s'affronter Montpellier et le Stade français, toujours à l'Orange Vélodrome de Marseille. C'est la fin de cette édition. Merci de l'avoir suivie.

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1: Bonjour à tous dans les salles obscures cette semaine. Un film d'épouvante, d'horreur, de science-fiction, Backrooms, signé Ken Parsons avec Chiwetel Ejiofor, Renate Rensev et Marc Duplass. Une étrange porte apparaît dans le sous-sol d'un magasin de meubles. Également à l'affiche cette semaine, Toy Story 5 d'Andrew Stanton et Makena Harris avec notamment les voix de Tom Hanks et Richard Darbois pour la version française. Buzz, Woody, Jesse et le reste de la bande verront leur travail remis en question lorsqu'ils découvriront que ce qui obsède les enfants aujourd'hui s'appelle l'électronique. Devient génial également l'affiche cette semaine de Léo Grandpré avec Manu Payette, Mela Bédia et Marie-Julie Baupe. Mathias est prof et vient enfin d'obtenir sa mutation dans le collège de sa fille. Pourtant, à peine arrivé, on lui apprend que sa classe d'allemand va fermer, faute d'inscrits. Il décide alors d'organiser un voyage en Allemagne pour motiver les adolescents à choisir la langue et pour le financer. Il fait appel à Iris, la responsable du comité de jumelage local. Le hic, c'est que Mathias est prof d'espagnol. Entre un Mathias qui ne parle pas un mot d'allemand, des ados en souffrance et une Iris irrationnelle, le voyage scolaire va prendre des allures de gigantesque chaos. Pourtant, rien ne pourra l'empêcher de devenir le père que sa fille n'attend plus. Et pour arriver à ses fins, il va devoir devenir génial. Également l'affiche cette semaine, Jim Quinn, film d'animation, Shanna de Lila Pinel avec Eva Uo et Noémie Lvovsky, Ulysse ou encore de Giacomo, La baleine et le musicien et l'illusion de Yakushima. Très bonne semaine ciné à tous.
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1: Et en ce samedi 20 juin, bonne fête aux Sylvères, les Béliers, tous les déplacements imprévus seront favorisés. Taureau, pourquoi ne pas vous organiser un petit week-end en amoureux pour raviver la flamme? Les Gémeaux, vous saurez faire les concessions nécessaires pour apaiser les tensions et retrouver un bon équilibre dans votre relation. Cancer, au lieu de vous faire constamment des reproches, vous devrez faire preuve de plus de tolérance avec votre partenaire. Lion, vous n'avez pas compris que l'élu de votre cœur n'était pas au top en ce moment. Vierge, la journée est idéale pour débuter un projet personnel. Balance, des dépenses inattendues pourraient déstabiliser votre budget. Scorpion, côté travail, vous ressentirez un besoin de reconnaissance de vos pairs. Les Sagittaires, méfiance avant toute signature de contrat. Capricorne, vous aurez quelques petits problèmes de communication avec votre conjoint. Les Verseaux, il vous faudra saisir les opportunités qui se présenteront à vous. Enfin les Poissons, votre volonté de préserver l'harmonie primera sur l'orgueil. Bonne journée et à demain.

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1: Bonjour, bonjour à tous. Direction l'hippodrome de Compiègne et les 2800 mètres de la piste.

mes dernières minutes. Donc notre choix aujourd'hui, premier le 8, Sapristi. Second le 4, Spanish Light. Troisième le 10, Dempy. Quatrième le 9, Aviasor. Cinquième le 11, Chelsea du Nignan. Le second choix, l'As. Le 3 et le 12. Et à vous la fortune.

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1: Dimanche 28 juin de 10h à 17h sur le site de l'étang de Boudbois à Saffray, Boudbois en folie pour sa seconde édition avec des animations sur l'eau et sur terre. Avec marché de créateurs de 10h à 15h, de 10h30 à 11h30, balade naturaliste accompagnée, de 15h à 16h, course sprint sur l'étang. Viens défier tes amis, ta famille pour une course sprint en kayak, simple ou double. De 16h à 17h, initiation au paddle. Restauration sur place, plus d'infos au 06 71 48 29 75. Vendredi 26 juin à 19h, une soirée festive dans le bourg d'Abaret vous attend. Proposée par la locomotive Les Éphémérides, c'est un événement festif et culturel imaginé pour tous les publics. Abaret se transforme en scène à ciel ouvert pour accueillir artistes et DJ dans une ambiance conviviale. Bar et restauration sur place. Samedi 27 juin dès 17h, troisième édition du marché artisanal nocturne de Fercé, dans une ambiance conviviale et festive. 4 concerts live de 21h à 2h, grille à des bars toute la soirée.
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2: Salut mes tout doux, Eric dans le poste, je suis ravi de vous accueillir sur Radio Atlantis pour Flashback. Avec au programme d'ici 13h du lourd, avec Stevie Wonder, les Beach Boys ou encore Donna Summer. On va donc entamer les débats avec les Commodores et un titre écrit en hommage à Marvin Gaye et Jackie Wilson, deux légendes de la soul et du rhythm and blues qui sont disparus en 1984. Ce sera Night Shift qui a marqué les années 80 et qui a été en fait le premier grand hit du groupe. Ce sera juste après une chanson qui a fait vibrer vos enceintes en 1998. Alors n'hésitez pas à monter le son pour accueillir Narcotique de Liquido sur Radio.

Radio Atlantis Flashback avec le groupe Regret en 83. Et vous avez sûrement compris que cette chanson s'appelle « Je ne veux pas rentrer chez moi seul ». Et elle a rencontré un grand succès en discothèque à l'époque et s'est vendue à plus de 150 000 exemplaires. La suite avec un hymne incontournable du rock alternatif signé Radiohead. Et figurez-vous que le groupe n'aimait pas vraiment cette chanson. Le guitariste la trouvait un peu mollassonne. Il a donc rajouté les fameux grattements de guitare saturés. À tel point qu'en privé, ils l'ont appelé crap au lieu de creep. Crap en anglais, ça veut dire matière fécale. Et que c'est pour rester poli. Voilà. Donc, en tout cas, voici creep pour vous sur Radio Atlantis.

0: avec les standards des années bonheur, avec ce premier hit rap à atteindre une renommée internationale en 1979. C'était Rapper Delight par le groupe Sugar Hill Gang, qui n'a pas hésité à récupérer la ligne de basse de Good Time du groupe Chic. C'était les premiers à le faire et c'est sûrement pas les derniers. Voilà, le temps d'une parenthèse, on va retrouver un hymne disco qui a marqué les années 70. Donc on ne bouge pas. Allez, à tout de suite.
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0: Merci d'être fidèle à Flashback et au meilleur tube du XXe siècle avec, dans un instant, un grand classique du rock des années 80 qui a marqué la fin de l'âge d'or du groupe américain Les Cars. Et ce morceau, Tonight She Comes, paru en 1985, juste après cette chanson qui a marqué les années 70 et qui représente un tournant dans la carrière de Donna Summer, intégrant des éléments rock dans ce titre avec notamment un solo de guitare joué par Jeff Baxter, un ancien membre des groupes Steely Dan et Doobie Brothers, et qui a été immortalisé au cinéma dans une scène de striptease absolument mémorable du film The Full Monty. Voici Hot Stuff sur Radio Atlantis.

Avec Flashback, vous n'êtes pas à l'abri de passer un beau moment avec cette chanson de Michel Fugain et de son Big Bazar. C'était le nom de sa troupe et pas autre chose. C'était Chante en 1973, un hymne à la joie de vivre et à l'esprit de liberté. Et puis ça fait du bien par les temps qui courent. La suite avec un morceau de culte qui a marqué l'été 1972 et qui reste une pépite du glam rock. Voici Roxy Music avec Virginia Plain sur Radio Atlantis.

0: Flashback, encore une pépite qui a marqué les amateurs de rock progressif dans les années 70. C'était Faust 72 du groupe français Dynasty Crisis, un titre qui a connu une seconde jeunesse totalement inattendue en étant intégré à la bande originale du film Ocean 12 en 2004. Voilà, bah le temps d'une pause fraîcheur et on va retrouver deux monuments de la musique américaine. Allez, à tout de suite.
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2: Bonjour à tous dans les salles obscures cette semaine. Un film d'épouvante, d'horreur, de science-fiction, Backrooms, signé Ken Parsons avec Chiwetel Ejiofor, Renate Rensev et Marc Duplass. Une étrange porte apparaît dans le sous-sol d'un magasin de meubles. Également à l'affiche cette semaine, Toy Story 5 d'Andrew Stanton et Makina Harris avec notamment les voix de Tom Hanks et Richard Darbois pour la version française. Buzz, Woody, Jesse et le reste de la bande verront leur travail remis en question lorsqu'ils découvriront que ce qui obsède les enfants aujourd'hui s'appelle l'électronique. Devient génial également l'affiche cette semaine de Léo Grandpré avec Manu Payette, Mela Bédia et Marie-Julie Baupe. Mathias est prof et vient enfin d'obtenir sa mutation dans le collège de sa fille. Pourtant, à peine arrivé, on lui apprend que sa classe d'allemand va fermer, faute d'inscrits. Il décide alors d'organiser un voyage en Allemagne pour motiver les adolescents à choisir la langue et pour le financer. Il fait appel à Iris, la responsable du comité de jumelage local. Le hic, c'est que Mathias est prof d'espagnol. Entre un Mathias qui ne parle pas un mot d'allemand, des ados en souffrance et une Iris irrationnelle, le voyage scolaire va prendre des allures de gigantesque chaos. Pourtant, rien ne pourra l'empêcher de devenir le père que sa fille n'attend plus. Et pour arriver à ses fins, il va devoir devenir génial. Également l'affiche cette semaine, Jim Quinn, film d'animation. Shanna de Lila Pinel avec Eva Uo et Noémie Lvovsky. Ulysse ou encore de Giacomo. La baleine et le musicien et l'illusion de Yakushima. Très bonne semaine ciné à tous.
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3: Bonjour, bonjour à tous. Direction l'hippodrome de Compiègne et les 2800 mètres de la piste en gazon à l'occasion du Quintet Plus de ce samedi 20 juin 2026. Il réunira seulement 13 concurrents âgés de 4 ans et au-dessus disputés dont le prix Racing Care. Le départ sera donné vers 15h15. En tête de notre sélection, le 8, Sapristi, venant de prouver son retour en forme, il doit confirmer et visera la victoire. Suivi du 4, Spanish Like, qui peut à très belle cote prendre une place sur le podium. Le 10, Dempy, toujours présent à bon escient. Le 9 Aviasor doit être racheté impérativement. Et enfin le 11 Chelsea du Nignan, préparé avec le plus grand soin par Nicolas Paysan. Il complétera notre sélection. Une sélection que vous pouvez retrouver sur ma chaîne YouTube Tom Kazak, les pronostics hippiques avec mes dernières minutes. Donc notre choix aujourd'hui, premier le 8,

0: Sapristi. Second le 4, Spanish Light. Troisième le 10, Dempy. Quatrième le 9, Aviasor. Cinquième le 11, Chelsea du Nignan. Le second choix, l'As. Le 3 et le 12. Et à vous la fortune.
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6: Chaud devant, c'est le cas de le dire avec la météo d'aujourd'hui. Et soyez les bienvenus si vous nous rejoignez sur Radio Atlantis pour la troisième partie de Flashback jusqu'à 13h avec deux monuments de la musique américaine. Les Beach Boys avec un véritable retour à leurs racines et à la surf music en 68. Ce sera Do It Again dans la foulée de ce morceau emblématique de Stevie Wonder. Cet extrait de son album Song in the Key of Life sorti en 76. Un morceau que Will Smith n'a pas hésité à sampler pour sa chanson Wild Wild West dans les années 90. Voici donc la source de son inspiration. I Wish sur Radio Atlantis.

Get Out My Dreams, Get Into My Car, signé Billy Ocean en 1988 sur Radio Atlantis, qui a également été utilisé dans la bande originale du film License to Drive, et c'est ce qui a renforcé son statut de classique des années 80. La suite avec une chanson qui a été écrite sur un thème particulier, car les deux membres du groupe se sont aperçus qu'ils sortaient en même temps avec la même femme, et ça leur a donc inspiré ce morceau en 1990. Voici Just the Way It Is par les Rembrandts sur Radio Atlantis.

0: assaillie par le groupe anglais Rarebird en 70, qui a connu un succès absolument fulgurant en France, en atteignant la première place des hit parades et se vendant à plus de 500 000 exemplaires, ce qui est stratosphérique pour l'époque. Voilà donc ce qui termine de manière fort sympathique cette édition de Flashback. Un grand merci au boss Christophe dit le bien-aimé, il est le patron de la radio, et bien sûr aussi au technicien en chef Emeric pour sa mise en antenne qui voisine l'impeccable. Je vous rappelle que vous pouvez retrouver toutes les émissions de Flashback en podcast 7 jours sur 7 et 24 heures sur 24 sur Deezer et sur radioatlantis.fr/flashback. Et bien sûr, en direct jeudi prochain à 19h. Voilà, passez un excellent week-end. Attention, il va faire très chaud. Enfin, bon appétit si vous êtes à table. Et je vais faire la même chose car il est pratiquement 13h sur Radio Atlantis. Et il se trouve que j'ai faim. Allez, salut, bye. 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
3: Bonjour à tous. Football d'abord et Coupe du Monde. Hier, c'est à nouveau l'un des hôtes de la compétition qui a obtenu son ticket pour les 16e. Après le Mexique, ce sont les États-Unis qui sont parvenus à obtenir le précieux sésame hier soir. Les Nord-Américains qui l'ont emporté en effet 2-0 face à l'Australie. La Coupe du Monde de football se poursuit elle ce samedi avec deux affiches majeures au programme. À 19h, les Pays-Bas affronteront la Suède dans le groupe F. Les Néerlandais tenteront de confirmer leurs ambitions face à une sélection suédoise toujours redoutable dans les grands rendez-vous. À 22h, ensuite, l'Allemagne défiera la Côte d'Ivoire dans le groupe E. Les Allemands visent ici un succès important dans la course à la qualification, tandis que les éléphants espèrent créer la surprise face à l'un des favoris de la compétition. Deux rencontres qui pourraient donc déjà peser lourd dans la hiérarchie de leur groupe. Rugby top 14 maintenant. Hier soir, le stade Orange Vélodrome de Marseille accueillait la première demi-finale et ici, on peut dire que la logique a été respectée. Après une saison brillante et fort de son trophée toujours en poche, le stade toulousain n'a laissé aucune chance aux joueurs du Racing 92. Les franciliens qui se sont inclinés sur le douloureux score de 17-71. Place ce samedi à la deuxième demi-finale du top 14. Montpellier affrontera le stade français à 21h05 à l'Orange Vélodrome de Marseille. Le MHR, qualifié directement grâce à sa place parmi les deux premiers de la saison régulière, tentera de retrouver une finale de championnat. En face, le stade français lui arrive lancé après son succès convaincant en barrage face à La Rochelle. Dans une rencontre qui s'annonce donc très disputée, l'enjeu est simple, décrocher le dernier billet pour la finale du top 14 et continuer donc à rêver du bouclier de Brennus. Rugby toujours, l'équipe de France A a réussi elle une belle performance hier à Vannes en s'offrant l'Angleterre A sur un score de 35-19. À deux semaines du championnat des nations, de nombreux joueurs se sont mis en valeur. Seul bémol ici, la blessure de Grégoire Arfeuille. Et puis enfin, on s'envole du côté des parquets de basket et de la finale de Betclic Elite. Fin de match cauchemardesque pour Monaco hier soir. Les joueurs du Rocher ont vécu une descente aux enfers lors de ce match 3 et se sont finalement inclinés 77-88 face au Paris Basketball. Les Parisiens qui, eux, ne sont plus qu'à une seule victoire du titre désormais. C'est la fin de cette édition. Merci de l'avoir suivi.

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1: Samedi 27 juin dès 17h, troisième édition du marché artisanal nocturne de Fercé, dans une ambiance conviviale et festive. 4 concerts live de 21h à 2h, grille à des bars toute la soirée. Vendredi 26 juin à 19h, une soirée festive dans le bourg d'Abaret vous attend, proposée par la locomotive Les Éphémérides. C'est un événement festif et culturel imaginé pour tous les publics. Abaret se transforme en scène à ciel ouvert pour accueillir artistes et DJ dans une ambiance conviviale. Bar et restauration sur place. Dimanche 28 juin de 10h à 17h sur le site de l'étang de Boutbois à Saffré, Boutbois en folie pour sa seconde édition avec des animations sur l'eau et sur terre. Avec marché de créateurs de 10h à 15h, de 10h30 à 11h30, balade naturaliste accompagnée, de 15h à 16h, course sprint sur l'étang. Viens défier tes amis, ta famille pour une course sprint en kayak, simple ou double. De 16h à 17h, initiation au paddle. Restauration sur place, plus d'infos au 06 71 48 29 75.
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1: Bonjour à tous dans les salles obscures cette semaine. Un film d'épouvante, d'horreur, de science-fiction, Backrooms, signé Ken Parsons avec Chiwetel Ejiofor, Renate Rensev et Marc Duplass. Une étrange porte apparaît dans le sous-sol d'un magasin de meubles. Également à l'affiche cette semaine, Toy Story 5 d'Andrew Stanton et McKenna Harris avec notamment les voix de Tom Hanks et Richard Darbois pour la version française. Buzz, Woody, Jesse et le reste de la bande verront leur travail remis en question lorsqu'ils découvriront que ce qui obsède les enfants aujourd'hui s'appelle l'électronique. Devient génial également à l'affiche cette semaine de Léo Grandpré avec Manu Payette, Mela Bédia et Marie-Julie Baupe. Mathias est prof et vient enfin d'obtenir sa mutation dans le collège de sa fille. Pourtant, à peine arrivé, on lui apprend que sa classe d'allemand va fermer, faute d'inscrits. Il décide alors d'organiser un voyage en Allemagne pour motiver les adolescents à choisir la langue et pour le financer. Il fait appel à Iris, la responsable du comité de jumelage local. Le hic, c'est que Mathias est prof d'espagnol. Entre un Mathias qui ne parle pas un mot d'allemand, des ados en souffrance et une Iris irrationnelle, le voyage scolaire va prendre des allures de gigantesque chaos. Pourtant, rien ne pourra l'empêcher de devenir le père que sa fille n'attend plus. Et pour arriver à ses fins, il va devoir devenir génial. Également l'affiche cette semaine, Jim Quinn, film d'animation, Shanna de Lila Pinel avec Eva Huot et Noémie Lvovsky, Ulysse ou encore de Giacomo, La baleine et le musicien et l'illusion de Yakushima. Très bonne semaine ciné à tous.

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1: Bonjour à tous. Football d'abord et Coupe du Monde. Hier, c'est à nouveau l'un des hôtes de la compétition qui a obtenu son ticket pour les 16e. Après le Mexique, ce sont les États-Unis qui sont parvenus à obtenir le précieux sésame hier soir. Les Nord-Américains qui l'ont emporté en effet 2-0 face à l'Australie. La Coupe du Monde de football se poursuit, elle, ce samedi avec deux affiches majeures au programme. À 19h, les Pays-Bas affronteront la Suède dans le groupe F. Les Néerlandais tenteront de confirmer leurs ambitions face à une sélection suédoise toujours redoutable dans les grands rendez-vous. À 22h, ensuite, l'Allemagne défiera la Côte d'Ivoire dans le groupe E. Les Allemands visent ici un succès important dans la course à la qualification, tandis que les éléphants espèrent créer la surprise face à l'un des favoris de la compétition. Deux rencontres qui pourraient donc déjà peser lourd dans la hiérarchie de leur groupe. Rugby top 14 maintenant. Hier soir, le stade Orange Vélodrome de Marseille accueillait la première demi-finale et ici, on peut dire que la logique a été respectée. Après une saison brillante et fort de son trophée toujours en poche, le stade toulousain n'a laissé aucune chance aux joueurs du Racing 92. Les franciliens qui se sont inclinés sur le douloureux score de 17-71. Place ce samedi à la deuxième demi-finale du top 14. Montpellier affrontera le stade français à 21h05 à l'Orange Vélodrome de Marseille. Le MHR, qualifié directement grâce à sa place parmi les deux premiers de la saison régulière, tentera de retrouver une finale de championnat. En face, le stade français lui arrive lancé après son succès convaincant en barrage face à La Rochelle. Dans une rencontre qui s'annonce donc très disputée, l'enjeu est simple, décrocher le dernier billet pour la finale du top 14 et continuer donc à rêver du bouclier de Brennus. Rugby toujours, l'équipe de France A a réussi, elle, une belle performance hier à Vannes en s'offrant l'Angleterre A sur un score de 35-19. À deux semaines du championnat des nations, de nombreux joueurs se sont mis en valeur. Seul bémol ici, la blessure de Grégoire Arfeuille. Et puis enfin, on s'envole du côté des parquets de basket et de la finale de Betclic Elite. Fin de match cauchemardesque pour Monaco hier soir. Les joueurs du Rocher ont vécu une descente aux enfers lors de ce match 3 et se sont finalement inclinés 77-88 face au Paris Basketball. Les Parisiens qui, eux, ne sont plus qu'à une seule victoire du titre désormais. C'est la fin de cette édition. Merci de l'avoir suivi.
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1: Dimanche 28 juin de 10h à 17h sur le site de l'étang de Bout de Bois à Saffré, Bout de Bois en folie pour sa seconde édition avec des animations sur l'eau et sur terre. Avec marché de créateurs de 10h à 15h, de 10h30 à 11h30, balade naturaliste accompagnée, de 15h à 16h, course sprint sur l'étang. Viens défier tes amis, ta famille pour une course sprint en kayak, simple ou double. De 16h à 17h, initiation au paddle. Restauration sur place, plus d'infos au 06 71 48 29 75. Samedi 27 juin dès 17h, troisième édition du marché artisanal nocturne de Fercé dans une ambiance conviviale et festive. 4 concerts live de 21h à 2h, grille à des bars toute la soirée. Vendredi 26 juin à 19h, une soirée festive dans le bourg d'Abaret vous attend, proposée par la locomotive Les Éphémérides. C'est un événement festif et culturel imaginé pour tous les publics. Abaret se transforme en scène à ciel ouvert pour accueillir artistes et DJ dans une ambiance conviviale. Bar et restauration sur place.
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2: Bonjour à tous, c'est un record. Météo France a placé 35 départements en vigilance rouge canicule pour la journée de demain dimanche et ce sera à partir de midi. Cette journée est aussi celle de la fête de la musique et justement le gouvernement a précisé que la consommation d'alcool serait interdite sur la voie publique dans ces départements en vigilance rouge. Pour ce samedi, c'est une soixantaine de départements déjà qui sont placés en vigilance orange canicule, soit 41 millions de personnes concernées. La chaleur va se maintenir en tout cas du sud-ouest au nord-est avec des températures qui pourront atteindre 39 degrés localement mais qui devraient baisser provisoirement un peu sur le quart nord-ouest. Plusieurs événements sportifs ont en tout cas été annulés partout en France en raison de la canicule. C'est notamment le cas pour le marathon du Vignoble dans le Bas-Rhin où la préfecture a interdit les manifestations en plein air. Les restrictions sont également en vigueur à Mont-de-Marsan, Toulouse ou encore dans la Sarthe. Aménagement également dans certaines écoles et collèges où les enfants sont invités à rester chez eux parfois toute la journée. Plusieurs milliers de futurs bacheliers ont vu eux leur oraux de lundi et mardi décalés de quelques jours. C'était le cofondateur du géant français des jeux vidéo Ubisoft. Claude Guillemot est mort hier à l'âge de 69 ans. L'homme a succombé à un crash d'avion survenu au-dessus de la Baule hier après-midi. Un crash qui a fait une autre victime également, son instructeur. Cela concerne Notre-Dame de Bétharram près de Lourdes, mais également d'autres établissements de cette congrégation religieuse. Entre 700 et 1500 élèves scolarisés des années 50 à 90 ont été potentiellement victimes de violences sexuelles, physiques ou psychologiques dans ces structures. C'est ce que révèle ce samedi le rapport d'une ONG spécialisée. Selon l'Institut Louis Joanet, cet ordre de grandeur témoigne de décennies de violences systémiques et institutionnelles et écarte la thèse d'une addition d'actes individuels. Un homme de 35 ans a lui été tué par balle hier après-midi à Valenton, dans le Val-de-Marne. Une enquête a été ouverte pour assassinat, a déclaré le parquet de Créteil, précisant qu'il n'y avait pas eu d'interpellation pour l'instant. Les coups de feu ont été tirés peu avant 16h devant un restaurant et ont visé un homme qui avait déjà été la cible d'une tentative de meurtre il y a quelques mois. C'était en janvier précisément. Le Conseil constitutionnel lui a déclaré contraire à la Constitution une partie d'un texte voté en 2025 au Parlement qui supprimait dans certains cas les frais bancaires de succession, notamment lorsqu'il concerne des défunts mineurs. Pour l'institution, dont la décision a été rendue publique aujourd'hui au Journal officiel, en interdisant aux établissements de crédit toute facturation des opérations dans certains cas et quel qu'en soit le coût, le texte porte une atteinte disproportionnée à la liberté d'entreprendre et à la liberté contractuelle. Le dernier ticket pour la finale du top 14 se joue ce samedi soir à Marseille maintenant. À partir de 21h05, Montpellier défiera le stade français à l'Orange Vélodrome devant plusieurs dizaines de milliers de spectateurs attendus. Solide tout au long de cette saison, les Héroletais bénéficient de 2 semaines de repos après leur qualification directe. Les Parisiens, pour leur part, ont dû passer par les barrages mais ont marqué les esprits en éliminant La Rochelle. Le vainqueur rejoindra en tout cas la finale du championnat de France face à Toulouse. Les Toulousains qui ont donc largement dominé le Racing 92 sur la pelouse de Marseille hier en l'emportant 71-17 et en marquant au passage 10 essais, un record de points inscrits dans un match de phase finale d'ailleurs. Puis enfin, football pour terminer, ces résultats permettent aux Américains de rejoindre le Mexique parmi les premières équipes qualifiées pour la phase à élimination directe. La nuit dernière, les États-Unis ont validé leur qualification pour les 16e de finale en battant l'Australie 2-0. Le Paraguay a lui créé la surprise en s'imposant 1-0 face à la Turquie. Les Turcs qui sont déjà éliminés de la compétition. Le Maroc a également décroché un précieux succès, tandis que le Brésil s'est largement rassuré en dominant ici Haïti. La deuxième journée de la phase de groupe de la Coupe du Monde se poursuit en tout cas ce samedi avec 4 rencontres au programme ici. Après Pays-Bas-Suède, les Allemands défieront les Ivoiriens dès 22h. L'Allemagne impressionnante face à Curaçao affrontera la Côte d'Ivoire victorieuse de l'Équateur dans un duel pour la tête du groupe E. Dans la nuit ensuite, l'Équateur jouera contre Curaçao à 2h du matin. Enfin, à 6h pour les Lefto, la Tunisie, désormais dirigée par Hervé Renard, défiera le Japon pour tenter de relancer son mondial. Une nuit à enjeu, donc de l'autre côté de l'Atlantique. C'est la fin de cette édition. Merci de l'avoir suivi.

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1: Bonsoir à tous. Le dernier ticket pour la finale du top 14 se joue ce samedi soir à Marseille. À partir de 21h05, Montpellier défiera le stade français à l'Orange Vélodrome devant plusieurs dizaines de milliers de spectateurs attendus. Solides tout au long de cette saison, les Héraultais bénéficient ici de 2 semaines de repos après leur qualification directe. Les Parisiens, eux, ont dû passer par les barrages mais ont marqué les esprits en éliminant La Rochelle. Le vainqueur, en tout cas, rejoindra la finale du championnat de France face à Toulouse. Les Toulousains qui ont largement dominé le Racing 92 sur la pelouse marseillaise hier en l'emportant 71-17 et en marquant 10 essais au passage. Un record de points inscrit dans un match de phase finale d'ailleurs. Football maintenant, ces résultats permettent aux Américains de rejoindre le Mexique parmi les premières équipes qualifiées pour la phase à élimination directe. La nuit dernière, les États-Unis ont validé leur qualification pour les 16e de finale en battant l'Australie 2-0. Le Paraguay, pour sa part, a créé la surprise en s'imposant 1-0 face à la Turquie, qui est donc déjà éliminée de la compétition. Le Maroc a également décroché un précieux succès, tandis que le Brésil s'est largement rassuré en dominant Haïti. La deuxième journée de la phase de groupe de la Coupe du Monde se poursuit en tout cas ce samedi avec 4 rencontres au programme. Après Pays-Bas-Suède, les Allemands défieront les Ivoiriens dès 22h. L'Allemagne, impressionnante face à Curaçao, affrontera la Côte d'Ivoire victorieuse de l'Équateur dans un duel pour la tête du groupe E. Dans la nuit, l'Équateur jouera justement contre Curaçao, ce sera à 2h du matin. Enfin à 6h pour les Lefto, la Tunisie, désormais dirigée par Hervé Renard, défiera le Japon pour tenter de relancer son mondial. Une nuit à enjeu donc de l'autre côté de l'Atlantique. Escrime maintenant, l'équipe de France féminine de fleuret s'est qualifiée pour la finale des championnats d'Europe d'escrime par équipe à Antony en battant l'Espagne 45-40 aujourd'hui. Les Bleus défieront donc l'Italie ce soir pour la médaille d'or. Et puis retour sur le terrain de foot, car on ne sait pas ce que Miguel Almiron a dit au défenseur turc Mert Mulder, mais le Paraguayen a écopé d'un carton rouge évitable la nuit dernière. Il est en effet le premier joueur à être expulsé pour s'être couvert la bouche en s'adressant à un adversaire, et ce en application d'une nouvelle règle décidée par la FIFA pour cette Coupe du Monde.
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3: Bonjour à tous dans les salles obscures cette semaine. Un film d'épouvante, d'horreur, de science-fiction, Backrooms, signé Ken Parsons avec Chiwetel Ejiofor, Renate Rensev et Marc Duplass. Une étrange porte apparaît dans le sous-sol d'un magasin de meubles. Également à l'affiche cette semaine, Toy Story 5 d'Andrew Stanton et Makina Harris avec notamment les voix de Tom Hanks et Richard Darbois pour la version française. Buzz, Woody, Jesse et le reste de la bande verront leur travail remis en question lorsqu'ils découvriront que ce qui obsède les enfants aujourd'hui s'appelle l'électronique. Devient génial également l'affiche cette semaine de Léo Grandpré avec Manu Payette, Mela Bédia et Marie-Julie Baupe. Mathias est prof et vient enfin d'obtenir sa mutation dans le collège de sa fille. Pourtant, à peine arrivé, on lui apprend que sa classe d'allemand va fermer, faute d'inscrits. Il décide alors d'organiser un voyage en Allemagne pour motiver les adolescents à choisir la langue et pour le financer. Il fait appel à Iris, la responsable du comité de jumelage local.

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1: Dimanche 28 juin de 10h à 17h sur le site de l'étang de Bout de Bois à Saint-Fray, Bout de Bois en folie pour sa seconde édition avec des animations sur l'eau et sur terre. Avec marché de créateurs de 10h à 15h, de 10h30 à 11h30, balade naturaliste accompagnée, de 15h à 16h, course sprint sur l'étang. Viens défier tes amis, ta famille pour une course sprint en kayak, simple ou double. De 16h à 17h, initiation au paddle. Restauration sur place, plus d'infos au 06 71 48 29 75. Samedi 27 juin dès 17h, troisième édition du marché artisanal nocturne de Fercé, dans une ambiance conviviale et festive. 4 concerts live de 21h à 2h, grille à des bars toute la soirée. Vendredi 26 juin à 19h, une soirée festive dans le bourg d'Abaret vous attend, proposée par la locomotive Les Éphémérides. C'est un événement festif et culturel imaginé pour tous les publics. Abaret se transforme en scène à ciel ouvert pour accueillir artistes et DJ dans une ambiance conviviale. Bar et restauration sur place.
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Alex Miller vient d'ouvrir le BCC Radio Show avec le premier titre de son tout nouvel album More Country Than You, sorti le 10 avril. C'était Too Much Fun, une belle reprise pleine d'énergie de Daryl Singletary. Pour la petite histoire, Alex a choisi ce titre en hommage à son grand-père, dont c'était la chanson favorite. On enchaîne avec le style honky-tonk du Texan David Lewis. Artiste indépendant, David est originaire de Belleville, une petite ville située quelque part entre San Antonio et Houston. Sa passion, remettre la country authentique au goût du jour. David Lewis, Floatboard Full of Roses.

avec Call It Country, un titre écrit pour tous ceux qui pensent que la country a perdu son âme. Originaire de Knoxville dans le Tennessee, Hayden a un parcours atypique. Ancien joueur de baseball universitaire, il a décidé de troquer ses gants pour une guitare alors qu'il était encore étudiant à la Cumberland University. Il a fait ses armes sur la scène locale avant de sortir son premier single en 2018, s'imposant rapidement grâce à sa voix puissante et son style sans compromis. Aujourd'hui, il s'impose à la radio et on le retrouve régulièrement au sommet des charts country. Le voici une fois de plus avec la chanson titre de son nouvel EP qui vient de paraître, Goner, Hayden Kaufman.

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2: Miran 2026, c'est la country américaine dans toute sa puissance. New Miran Country and Rock Festival 2026, préparez-vous.
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2: Le deuxième New Miran Country and Rock Festival 2026 aura lieu du 10 au 14 juillet à Miran dans le Gers. Parmi les têtes d'affiche, Ricochet, les figures de proue de la New Country américaine des années 90. Le groupe s'est imposé sur la scène US avec des succès numéro 1 dans les charts country, un album certifié disque d'or, récompensé et nommé à plusieurs reprises aux ACM et CMA Awards. Après son intronisation à l'Oklahoma Music Hall of Fame, Ricochet, légende de la country américaine, fera vibrer Miran en juillet 2026. On écoute Blink of an Eye, Ricochet dans les News de Nashville.

sur la scène du deuxième New Mirand Country et Rock Festival 2026, George Ducasse est une figure essentielle de la country des années 90. Chanteur et auteur-compositeur respecté, il incarne une country musique à l'écriture soignée, mêlant tradition et honky-tonk, dans un esprit vintage et authentique. George Ducasse s'inscrit dans une country traditionnelle des années 90, héritée d'Alan Jackson et Clint Black, portée par une sensibilité mélodique élégante, parfois proche de la pop country émotionnelle à la Roy Orbison. On écoute Crying Time, George Ducasse dans les News de Nashville.

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8: Les Bootleggers feront trembler la grande scène du festival de Mirande cet été. Pour fêter ce nouveau disque avec eux dans le Gers, votre précommande est aujourd'hui vitale. Rejoignez les rangs des coproducteurs dès maintenant. Soutenez Didier Serré et sa bande en tapant Bootleggers dans la barre de recherche sur ulule.fr. C'est le moment de réserver votre pack collector. Chaque don compte pour que ce rock'n'roll résonne à Mirande. On se quitte avec le titre For You Vietnam Vets. Les Bootleggers dans les News de Nashville.

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En attendant la semaine prochaine, rendez-vous sur le www.bigcactuscountry.fr. Alors, à la semaine prochaine.

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1: Bonsoir à tous. Le dernier ticket pour la finale du top 14 se joue ce samedi soir à Marseille. À partir de 21h05, Montpellier défiera le stade français à l'Orange Vélodrome devant plusieurs dizaines de milliers de spectateurs attendus. Solides tout au long de cette saison, les Héraultais bénéficient ici de 2 semaines de repos après leur qualification directe. Les Parisiens, eux, ont dû passer par les barrages, mais ont marqué les esprits en éliminant La Rochelle. Le vainqueur, en tout cas, rejoindra la finale du championnat de France face à Toulouse. Les Toulousains qui ont largement dominé le Racing 92 sur la pelouse marseillaise hier en l'emportant 71-17 et en marquant 10 essais au passage. Un record de points inscrits dans un match de phase finale d'ailleurs. Football maintenant, ces résultats permettent aux Américains de rejoindre le Mexique parmi les premières équipes qualifiées pour la phase à élimination directe. La nuit dernière, les États-Unis ont validé leur qualification pour les 16e de finale en battant l'Australie 2-0. Le Paraguay, pour sa part, a créé la surprise en s'imposant 1-0 face à la Turquie, qui est donc déjà éliminée de la compétition. Le Maroc a également décroché un précieux succès, tandis que le Brésil s'est largement rassuré en dominant Haïti. La deuxième journée de la phase de groupe de la Coupe du Monde se poursuit en tout cas ce samedi avec 4 rencontres au programme. Après Pays-Bas-Suède, les Allemands défieront les Ivoiriens dès 22h. L'Allemagne, impressionnante face à Curaçao, affrontera la Côte d'Ivoire victorieuse de l'Équateur dans un duel pour la tête du groupe E. Dans la nuit, l'Équateur jouera justement contre Curaçao, ce sera à 2h du matin. Enfin à 6h pour les Lefto, la Tunisie, désormais dirigée par Hervé Renard, défiera le Japon pour tenter de relancer son mondial. Une nuit à enjeu donc de l'autre côté de l'Atlantique. Escrime maintenant, l'équipe de France féminine de fleuret s'est qualifiée pour la finale des championnats d'Europe d'escrime par équipe à Antony en battant l'Espagne 45-40 aujourd'hui. Les Bleus défieront donc l'Italie ce soir pour la médaille d'or. Et puis retour sur les terrains de foot, car on ne sait pas ce que Miguel Almiron a dit au défenseur turc Mert Mulder, mais le Paraguayen a écopé d'un carton rouge évitable la nuit dernière. Il est en effet le premier joueur à être expulsé pour s'être couvert la bouche en s'adressant à un adversaire, et ce en application d'une nouvelle règle décidée par la FIFA pour cette Coupe du Monde.
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3: L'illustre Trey Hensley vient de sortir son nouvel album, le très attendu Can't Outrun the Blues, sorti le 6 mars 2026 chez Pinecastle Records. Guitariste exceptionnel et double lauréat du trophée IBMA de guitariste de l'année, Trey nous montre ici tout son talent. Il est ultra rapide, précis et plein de feeling, autrement dit un véritable virtuose du flat picking. On l'écoute avec une belle reprise de Up on the Cripple Creek, un classique du groupe The Band qui date de 1969, revisité en compagnie des légendes de Nitty Gritty Dirt Band. L'album réunit également d'autres grands noms comme Molly Tuttle, Steve Wariner et Vince Gill. Le nouveau Trey Hensley.

On va rester dans le pur son roots avec The Garmento and the Iron Mules, le groupe de l'Idaho qui vient de sortir son nouvel album River of No Return, un disque brut et authentique que vous avez pu découvrir dans les news de Nashville, présenté par Allison. En 1977, Doug avait 16 ans et il a assisté à un concert mémorable, celui de Waylon Jennings. Un choc pour lui qui ne l'a jamais quitté. Aujourd'hui, il transmet cette flamme à son fils, Doug Garmento Jr., que l'on retrouve à la guitare. Ici, pas de synthé, pas de pop, juste de la pédale style et l'esprit outlaw pur jeu. River of No Return part d'une rivière que l'on ne peut pas remonter. Une belle métaphore sur les regrets et les chemins sans retour. Ambiance, voyage garanti. Doug Garmento and the Iron Mules.

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Charlie Crockett vient de sortir son tout nouvel album Age of the Ram, un disque de 20 titres coproduit avec Shooter Jennings, le fils de l'illustre Waylon Jennings, qui vient clore cette ambitieuse trilogie commencée en 2025. Voici Crazy Woman Ridge, un morceau personnel et très cinématographique, inspiré d'un lieu réel au Texas. Du son Outlaw Country pur jus, Charlie Crockett.

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À l'instant, c'était Wes Bellis avec le titre Look That Way. Vous avez certainement reconnu cette voix rocailleuse, c'est bien sûr l'ancien leader et chanteur charismatique des Steelwoods. Il trace désormais sa route en solo avec ce projet très personnel, imprégné d'influence gospel, qui annonce son album On My Way Home, à paraître le 24 juillet prochain. On enchaîne avec l'un des artistes les plus productifs de la scène indépendante, Colby Acuff. Toujours fidèle à son style outlaw authentique, il nous livre le premier extrait de son 7e album studio, Handmade Horsepower, attendu pour le 2 juin prochain. Colby Acuff, Long Way From The Bottom.

l'instant, c'était le retour en force du duo Thompson Square avec le titre « Lay It On Me », une chanson festive, typiquement sudiste et marécageuse. On va terminer en beauté avec la reine des rednecks qui reprend son trône. Gretchen Wilson ressort les guitares pour un clin d'œil à son tube légendaire Redneck Woman. 22 ans plus tard, elle n'a rien perdu de son énergie. Rappelant que le redneck, c'est ce bouseux américain, fier de ses racines, qui préfère son vieux pick-up au luxe et qui vous dit ce qu'il pense droit dans les yeux. Gretchen Wilson, Redneck Shit. Allez, je vous dis à très bientôt pour une nouvelle émission Big Cactus Country Radio Show. Bye bye. Bye bye.

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4: Bonsoir à tous. 26 millions de personnes concernées. Demain dimanche, 35 départements français passeront en vigilance rouge canicule à la mi-journée. C'est ce qu'a décidé Météo France face à la vague de chaleur qui va continuer de s'abattre ces prochains jours sur la France. Et alors que la fête de la musique se tiendra demain dans tout le pays, justement, le gouvernement a décidé d'interdire l'alcool dans les événements organisés par l'État et sur la voie publique dans les départements placés en vigilance rouge pour canicule. On part au Moyen-Orient maintenant, où de nouvelles frappes israéliennes sur le sud du Liban ont fait au moins 23 morts aujourd'hui. Et ce malgré un cessez-le-feu annoncé hier dans la foulée du protocole d'accord signé par Téhéran et Washington pour mettre fin à cette guerre. En réaction, l'Iran a annoncé aujourd'hui fermer le détroit d'Ormuz. Un avion bimoteur s'est écrasé lui hier peu avant 18h à proximité de l'aérodrome de la Baule en Loire-Atlantique. Les deux personnes à bord sont décédées. On a appris que parmi elles se trouvait Claude Guimot. L'homme de 69 ans était le propriétaire de l'avion, mais surtout l'un des frères fondateurs du groupe de jeux vidéo Ubisoft. Rendez-vous à Marseille ce samedi pour une demi-finale décisive du top 14 maintenant. Montpellier et le Stade français se retrouveront en effet à 21h05 sur la pelouse de l'Orange Vélodrome. Les Parisiens ont gagné leur billet grâce à un large succès contre La Rochelle en barrage, tandis que Montpellier s'est qualifié directement grâce à sa place parmi les meilleures équipes de la phase régulière. Le vainqueur en tout cas rejoindra Toulouse en finale du championnat et pourra continuer à rêver du bouclier de Brennus. Du côté des terrains de football, la Coupe du Monde se poursuit elle ce samedi avec 4 rencontres au programme. Après Suède, Pays-Bas, c'est à 22h que l'Allemagne défiera la Côte d'Ivoire dans un choc pour la première place du groupe E. Dans la nuit, l'Équateur affrontera Curaçao, ce sera à 2h du matin. Enfin, à 6h, la Tunisie d'Hervé Renard tentera de se relancer face au Japon après sa lourde défaite inaugurale. Et puis certains ont déjà organisé des événements dès aujourd'hui. La fête de la musique 2026 se déroulera en tout cas demain dimanche officiellement sous une chaleur de plomb. Alors que les températures pourraient atteindre localement 40 degrés, certaines municipalités ont préféré annuler l'événement. C'est le cas à Poitiers, Brive-la-Gaillarde ou encore Argenteuil. C'est la fin de cette édition. Merci de l'avoir suivi.

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1: Bonjour à tous dans les salles obscures cette semaine. Un film d'épouvante, d'horreur, de science-fiction, Backrooms, signé Ken Parsons avec Chiwetel Ejiofor, Renate Rensev et Marc Duplass. Une étrange porte apparaît dans le sous-sol d'un magasin de meubles. Également à l'affiche cette semaine, Toy Story 5 d'Andrew Stanton et Makena Harris avec notamment les voix de Tom Hanks et Richard Darbois pour la version française. Buzz, Woody, Jesse et le reste de la bande verront leur travail remis en question lorsqu'ils découvriront que ce qui obsède les enfants aujourd'hui s'appelle l'électronique. Devient génial également l'affiche cette semaine de Léo Grandpré avec Manu Payette, Mela Bédia et Marie-Julie Baupe. Mathias est prof et vient enfin d'obtenir sa mutation dans le collège de sa fille. Pourtant, à peine arrivé, on lui apprend que sa classe d'allemand va fermer, faute d'inscrits. Il décide alors d'organiser un voyage en Allemagne pour motiver les adolescents à choisir la langue et pour le financer. Il fait appel à Iris, la responsable du comité de jumelage local. Le hic, c'est que Mathias est prof d'espagnol. Entre un Mathias qui ne parle pas un mot d'allemand, des ados en souffrance et une Iris irrationnelle, le voyage scolaire va prendre des allures de gigantesque chaos. Pourtant, rien ne pourra l'empêcher de devenir le père que sa fille n'attend plus. Et pour arriver à ses fins, il va devoir devenir génial. Également l'affiche cette semaine, Jim Quinn, film d'animation, Shanna de Lila Pinel avec Eva Hu et Noémie Lvovsky, Ulysse ou encore de Giacomo, La baleine et le musicien et l'illusion de Yakushima. Très bonne semaine ciné à tous.
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1: Dimanche 28 juin de 10h à 17h sur le site de l'étang de Bout de Bois à Saint-Fré, Bout de Bois en folie pour sa seconde édition avec des animations sur l'eau et sur terre. Avec marché de créateurs de 10h à 15h, de 10h30 à 11h30, balade naturaliste accompagnée, de 15h à 16h, course sprint sur l'étang. Viens défier tes amis, ta famille pour une course sprint en kayak, simple ou double. De 16h à 17h, initiation au paddle. Restauration sur place, plus d'infos au 06 71 48 29 75. Vendredi 26 juin à 19h, une soirée festive dans le bourg d'Abaret vous attend. Proposée par la locomotive Les Éphémérides, c'est un événement festif et culturel imaginé pour tous les publics. Abaret se transforme en scène à ciel ouvert pour accueillir artistes et DJ dans une ambiance conviviale. Bar et restauration sur place. Samedi 27 juin dès 17h, troisième édition du marché artisanal nocturne de Fercé dans une ambiance conviviale et festive. 4 concerts live de 21h à 2h, grille à des bars toute la soirée.
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1: Bonjour à tous dans les salles obscures cette semaine. Un film d'épouvante, d'horreur, de science-fiction, Backrooms, signé Ken Parsons avec Chiwetel Ejiofor, Renate Rensev et Marc Duplass. Une étrange porte apparaît dans le sous-sol d'un magasin de meubles. Également à l'affiche cette semaine, Toy Story 5 d'Andrew Stanton et Makena Harris avec notamment les voix de Tom Hanks et Richard Darbois pour la version française. Buzz, Woody, Jesse et le reste de la bande verront leur travail remis en question lorsqu'ils découvriront que ce qui obsède les enfants aujourd'hui s'appelle l'électronique. Devient génial également l'affiche cette semaine de Léo Grandpré avec Manu Payette, Mela Bédia et Marie-Julie Baupe. Mathias est prof et vient enfin d'obtenir sa mutation dans le collège de sa fille. Pourtant, à peine arrivé, on lui apprend que sa classe d'allemand va fermer, faute d'inscrits. Il décide alors d'organiser un voyage en Allemagne pour motiver les adolescents à choisir la langue et pour le financer. Il fait appel à Iris, la responsable du comité de jumelage local. Le hic, c'est que Mathias est prof d'espagnol. Entre un Mathias qui ne parle pas un mot d'allemand, des ados en souffrance et une Iris irrationnelle, le voyage scolaire va prendre des allures de gigantesque chaos. Pourtant, rien ne pourra l'empêcher de devenir le père que sa fille n'attend plus. Et pour arriver à ses fins, il va devoir devenir génial. Également l'affiche cette semaine, Jim Quinn, film d'animation. Shanna de Lila Pinel avec Eva Uo et Noémie Lvovsky. Ulysse ou encore de Giacomo. La baleine et le musicien et l'illusion de Yakushima. Très bonne semaine ciné à tous.

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1: Bonsoir à tous. Le dernier ticket pour la finale du top 14 se joue ce samedi soir à Marseille. À partir de 21h05, Montpellier défiera le stade français à l'Orange Vélodrome devant plusieurs dizaines de milliers de spectateurs attendus. Solide tout au long de cette saison, les Héroletais bénéficient ici de 2 semaines de repos après leur qualification directe. Les Parisiens, eux, ont dû passer par les barrages mais ont marqué les esprits en éliminant La Rochelle. Le vainqueur, en tout cas, rejoindra la finale du championnat de France face à Toulouse. Les Toulousains qui ont largement dominé le Racing 92 sur la pelouse marseillaise hier en l'emportant 71-17 et en marquant 10 essais au passage. Un record de points inscrit dans un match de phase finale d'ailleurs. Football maintenant, ces résultats permettent aux Américains de rejoindre le Mexique parmi les premières équipes qualifiées pour la phase à élimination directe. La nuit dernière, les États-Unis ont validé leur qualification pour les 16e de finale en battant l'Australie 2-0. Le Paraguay, pour sa part, a créé la surprise en s'imposant 1-0 face à la Turquie, qui est donc déjà éliminée de la compétition. Le Maroc a également décroché un précieux succès, tandis que le Brésil s'est largement rassuré en dominant Haïti. La deuxième journée de la phase de groupe de la Coupe du Monde se poursuit en tout cas ce samedi avec 4 rencontres au programme. Après Pays-Bas-Suède, les Allemands défieront les Ivoiriens dès 22h. L'Allemagne, impressionnante face à Curaçao, affrontera la Côte d'Ivoire victorieuse de l'Équateur dans un duel pour la tête du groupe E. Dans la nuit, l'Équateur jouera justement contre Curaçao, ce sera à 2h du matin. Enfin à 6h pour les Lefto, la Tunisie, désormais dirigée par Hervé Renard, défiera le Japon pour tenter de relancer son mondial. Une nuit à enjeu donc de l'autre côté de l'Atlantique. Escrime maintenant, l'équipe de France féminine de fleuret s'est qualifiée pour la finale des championnats d'Europe d'escrime par équipe à Antony en battant l'Espagne 45-40 aujourd'hui. Les Bleus défieront donc l'Italie ce soir pour la médaille d'or. Et puis retour sur le terrain de foot, car on ne sait pas ce que Miguel Almiron a dit au défenseur turc Mert Mulder, mais le Paraguayen a écopé d'un carton rouge évitable la nuit dernière. Il est en effet le premier joueur à être expulsé pour s'être couvert la bouche en s'adressant à un adversaire, et ce en application d'une nouvelle règle décidée par la FIFA pour cette Coupe du Monde.

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